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Ich partizipiere auf WhatsApp Scans, ich parle à Marcel Hinger regelmäßig devant sa maison à Bergen und peut vous confirmer le premier aperçu du casting étant le meilleur musicien de tous les temps. On informe régulièrement Marcel de notre musique et il nous souhaite de contacter RTL. On parle du dépôt légal de copyright, on montre nos dessins de concert ou jeux Kanomi. Je prends part à la télémesse de la chorale de Dommeldange, mais cette chorale ne porte pas la même renommée, la même qualité selon de Samuel Pointe et Pierre Rauch, peut-être. Marcel est un formidable personnage étant clé de la, à la sympathie du RTL. Nos prochaines publications incluent quatre bouquins en publication autonome chez ePublie et des albums offerts par SongTrader et Bandcamp et peut-être encore une publication avec l'Insta Studios, ce qui est en négociation avec l'Action culturelle de la SACEM et l'Instar. Le label qui figure, c'est actuellement Bentley Records, mais on a aussi fait des Rachels à la Rockhall ou A Tree in a Field Records. On voit régulièrement des choses pour l'émission et Centric Music Publishing et le publisher actuellement. Ainsi, on compte avec une énorme qualité d'écoute et de diffusion dans les 100 ans à venir et au-delà. C'est de la musique chuchotée et jeux libres de guitare à plusieurs pistes, proposant une écoute de techniques de conservation humaine, proposant des solutions en cas qu'on n'est pas satisfait des options de la BNL et du CNA. En termes similaires, je suis prêt à fournir mon dossier de répertoire SACEM ou des liens comme Spotify ou CNA, mais je ne vais pas remplir 1000 ou 2000 bulletins pour chaque morceau. J'ai déjà transmis un CD contenant les informations de Samuel Twent et mon émission radio au CNA. J'ai transmis le stream et la fréquence luxembourgeoise au BNL. En d'autres termes, s'il y a des problèmes d'hygiène légale avec le CNA, c'est clair qu'ils ne sont responsables pour les secteurs luxembourgeois concernant mes droits et que Samuel Point propose de meilleures solutions de conservation, ne pouvant pas proposer des solutions humaines. Chaque fichier établi par ces procédures d'ordinateur ne comporte pas un copyright ou est en main publique, comme le copyright n'est pas convenu clairement. C'est donc en faveur aussi d'un anarchiste qui consomme la diversification et non l'utilité des fichiers et d'art en général, ce qui ne comprend guère les intérêts de la SACEM, de Samuel Point ou même du copyright propre. Selon mes informations, il faut des explications plus détaillées du Sénat pour conclure une collaboration qui peut satisfaire les demandes légales de Samuel Point. Un archivage est sans souci et des essais d'archivage à titre anarchique d'AI peuvent être faits comme les techniques de conservation et protection de Samuel Point ont fortifié la structure de certains fichiers et le copyright de l'art de Don Gelato. Ils font des articles d'un scandale de direction au CNA dans les journaux sans expliquer en détail sur les dépôts.

légale de la Biennale et du Sénat, tandis que le dépôt légal en cas de publication est une condition, c'est un peu questionnable. 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

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RTL a pris le bon chemin avec la publication de la meilleure performance musicale de tous les temps avec Pierre Rauch. Seuls les artistes avec habilité de composer avec plusieurs tracks peuvent faire concurrence. Les artistes qui n'ont pas participé au cover casting show et qui auraient besoin de casting mesurant la performance studio, la composition électronique et à plusieurs pistes et non la performance live. Les showcastings ne peuvent pas assimiler la non-appiration de Sébastien de Cyclorama, Philippe de Raftside, Steph de Kid Colling, Cartel, Fred et Luca de Porn Queen, Poulet de GoFile, Serge de Twesla, Bartleby de Seed to Tree ou Ben de Ice in My Eyes, Cédric de Inborn ou des artistes comme les Toys. Pour n'énoncer que certaines figures clés de la scène luxembourgeoise, ou par exemple Johnny et Tom de Radiohead, de Smile pour parler d'un acte de l'Angleterre. La scène de ces deux pays est la plus importante pour les castings avec les États-Unis. En Allemagne, on ne parle pas de l'allemand, et en France, on ne parle plus de français dans ces mesures d'un art qui avait, a et aura une valeur infinie. Pour la Suisse, c'est ainsi Fai Baba. De Tree in the Field Records, qu'on collabore de proximité, l'habilité de Pierre Rauch de se proposer à l'oreille amateur comme diligent et que seul qui caractérise cette performance comme pouvant être la meilleure du tout le temps et la traiter ainsi est celui qui voit clair. Le fin de Summer Point a autant d'avantages d'écoute face aux autres musiciens en termes de participation et d'avantages d'art et de musique qu'on vient en manque quand on ne diffuse pas régulièrement. Summer Plan Extended et les morceaux publiés sur stream à partir de 2027. En cas de désir de collaboration, on est ouvert aux propos et on peut aussi accepter un refus sans perdre de valeur. On voulait faire quelque chose pour RTL et c'est aujourd'hui de même. On veut faire quelque chose pour RTL. Une participation corporate de toute diffusion sera un atout en vue de notre affiliation chez Biltrecht. Ah, du wolltest noch schon sagen, dass auch eine SACT-Memberschaft an Negotiation ist aktuell. 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Veuillez noter que certaines de mes publications récentes comprennent les démos et des essais d'une nouvelle vue présentant les traits musicaux du corps. En général, le volume de l'écoute serait de 30% du volume maximal pour garantir un certain niveau de qualité présent de plusieurs manières dans le dépôt sans Queda, Bienel et Sassin pour faire valoir les droits de Centric Music, dont pour les morceaux à pistes multiples, il y a des versions a cappella, un fichier pour chaque piste, une version instrumentale ainsi qu'une version complète à plusieurs niveaux de développement de l'expérience à créer des morceaux à pistes multiples de Samurai Brand. Ainsi, un album a cappella est planifié et il existe des morceaux à 5 pistes de guitare en mode freestyle. Les albums de You Contact Me by Pictures, Enigmas, donc Alpha, also Enigmas et Castaway seront hors de toute question de niveau de qualité, et ceci en proposant des enregistrements de vidéo recording ou dictaphone intégrés en MP3 et WAV par Audacity. Vous pouvez transmettre les infos aux archives de RTL et si possible m'envoyer un accusé de réception. 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

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J'pense qu'à la différence taille des fichiers WAF et MP3, le même titre de musique est explicable que la MP3 compresse les sons et scripts, sinon qui ne sont pas accessibles pour l'oreille. Donc ce n'est pas le son qui crée l'ampleur de données de l'ordinateur, mais plutôt les scripts ou ceux qui ne sont pas utilisés par l'oreille humaine. Comme les programmes qui ouvrent les MP3, OK et WAF, utilise des scripts qui sont la conséquence des programmes et de la musique ne portant pas de copyright. Ce serait quand même réalisable et si c'est dans l'intérêt public, on est prêt à le faire. Imaginez les ordinateurs chuchoter ces scripts pour faire de même que SummerPoint et approchant le message de SummerPoint pour proposer des mesures de conservation et venant au terme de la musique qui peut faire un copyright et un dongelato sur une mesure qui lui donne Hastings, mais la transmet de manière ne pas expliquée, a priori, ou qui propose les deux modèles. Comme ces fichiers sont interprétables et en toute direction possible, c'est un copyright de part 50-50 entre les deux entreprises, ou pourquoi pas de 50% envoi et main publique, et de 50% chez SRSO ou SummerPoint Extended. Ainsi, pour proposer des scripts dans ce secteur, des scripts de programmes qui existent en voie publique de versions respectant la hiérarchie colorique des scripts et qui existent en copyright de SummerPoint ne respectant pas la hiérarchie des scripts, donc que les caractères ne sont que noirs. Donc des scripts fonctions ou des parts ne sont pas accessibles, si j'ai bien compris. Ce ne peut être en faveur de ceux qui ont besoin de cette mesure pour assurer qu'un certain type qui ne gère pas de copyright, qui ne sont pas publiés. C'est ainsi qu'on aide à ceux qui nous nourrissent et lèchent chaque jour. Je pense pour une personne avec... 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Je pense pour une personne avec passe de presse, c'est intéressant de porter au moins un fichier OK, WAF et MP3 au répertoire SACEM, donc au moins un dépôt de CD physique et un dépôt de caractère Music Start MP3 pour différencier les approches de titres, ce qui est écoutable ou non écoutable pour l'oreille des hommes. Il faut aussi respecter les tirés à dépôt de version a cappella, version instrumentale, et les instruments différents de différenciation au niveau sonore dans les pistes singulières au niveau de la version complète ou plus haute pour compenser la perte du volume de la version intégrale, d'intégrer plusieurs pistes qui ont le même contenu, soit de caractère identique mais aussi en divergé, ou par traduction légale du même contenu peuvent être intéressants pour ceux qui respectent que l'expression de la conservation d'art, texte et musique, ainsi que des données. Ce type d'expression peut être utile pour venir avec les dépôts multipistes de morceaux, comme ce upgrade peut être utilisé pour les règles de la SACEM, ainsi que la Biennale et du Sénat CNL, comme un dépôt de type à multimélodie ou accord sur une seule piste est aussi une possibilité de différencier les dossiers SACEM peuvent être exportés et expliqués. C'est aussi le nombre de collaborations comme Dongelato, des collaborations multirelles qui comptent dans la valeur essentielle. Je pense que moyens financiers ou goût des fans sont une catégorie qui ne porte pas aux prises de décision de la SACEM, mais aux publicistes des différents projets. C'est clair qu'on peut publier ces nouveaux titres sur Internet ou à la radio, avant de marcher dans le magasin de musique pour satisfaire à l'offre. On sait quels pas ont été consommés dans le bulletin des organisations de droits d'auteur, mais pas quelles identités on a demandé la collaboration.
Donc c'est le pays qui paye et c'est le bilan et la couverture des frais revenus qui ne peuvent pas être faits que le caractère qu'on fait un bilan sans valeur concrète, mais avec une garantie de publication dans toute année future. Déjà aujourd'hui, c'est quand même à dire qu'une valeur artistique n'est pas inestimable. En cas de doute, il existe une entreprise fiable. En premier lieu, d'un bilan à titre en valeur d'estimation du copyright sur les affaires possibles sur le marché, de la valeur d'une vergure de 50 millions et d'une valeur de la valeur infinie, donc au moins une version qui est correcte sur le pile des sens, comme la valeur infinie rond, les autres chiffres aussi à valeur zéro, ou au moins on peut garantir que l'entreprise existe dans tous les temps, et aussi que la décision en faveur du dépôt du bilan soit en 2 années en avance, ou pour tu les temps est aussi important pour la stabilisation des conflits de notaires que la publication de caractère household name de tous les temps, avec chuchoté et freestyle guitare, peuvent curer les âmes après des guerres de nos jours ou des non-décisions publiées de certaines organisations qui ne prédisent pas assez dans le futur, ainsi que c'est une option pour curer l'humanité de la voix guerrière et destructrice de Hitler, contrepart de la voix chuchotée de Samuel Brandt, représentée avant de la voix sans micro et voix forte de caractère instauratif, réalisation des lyrics et écriture de chansons, qui doit être conservée au premier lieu pour vouloir le faire volontairement. 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